Je n'ai jamais fait quelque chose que je ne voulais pas faire. Je n'ai pas fait un théâtre que je n'aimais pas. Je n'ai pas travaillé pour l'argent, mais j'ai aimé gagner de l'argent. La différence, elle est là. Je ne vais pas travailler pour de l'argent, mais je ne travaillerai pas pour rien. Sauf pour cette œuvre bienfaisante, bien sûr. J'apprends toujours quelque chose.

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pas faire. Je n'ai pas fait un théâtre que je n'aimais pas. Je n'ai pas travaillé pour l'argent, mais j'ai aimé gagner de l'argent. La différence, elle est là. C'est là où je ne vais pas travailler pour de l'argent, mais je ne travaillerai pas pour rien. Sur cet épisode, on est bien présent, bien sûr. J'apprends toujours quelque chose.

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